0: violon José Van Damme et le baryton basse suisse Philippe Huttenlocher.
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0: Nous avons passé les portes du XXe siècle avec notre balade du jour dans l'opéra français. C'est l'occasion de mettre en avant un compositeur sans doute moins connu que Forêt, mais à l'écriture orchestrale passionnante. Et ce compositeur, c'est Henri Tomasi. À suivre une courte évocation de son opéra Don Juan de Manera, qui fut représenté pour la première fois à Munich sous la direction d'André Cluytens. Et c'est ici une version historique que je vous propose, puisque c'est celle dirigée par Tomasi lui-même pour la création mondiale de l'œuvre en concert avec l'Orchestre National de France, le ténor québécois Raoul Jobin et la soprano Marta Angelici au Théâtre des Champs-Élysées le 6 novembre 1952.

0: Extrait de la création mondiale du drame lyrique d'Henri Tomasi, Don Juan de Manyara, le 6 novembre 1952 au Théâtre des Champs-Élysées à Paris, sous la direction de Tomasi lui-même, qui fut un grand chef d'orchestre, avec le ténor Raoul Jobin dans le rôle titre, la soprano Marta Angelici et l'Orchestre National de France.
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0: Refermons notre balade du jour dans l'opéra français avec une œuvre, et ce n'est pas banal, signée par deux compositeurs, Arthur Honegger et Jacques Ibert. C'est L'Aiglon, avec ici un large extrait de l'acte 1 et la toute fin de l'opéra, tous deux signés par Jacques Ibert, avec une très belle version enregistrée en 2015 sous la direction de Kent Nagano, l'Orchestre Symphonique de Montréal, et L'Aiglon de la soprano Anne-Catherine Gillet, ainsi qu'une très belle distribution entièrement francophone pour l'accompagner, premier enregistrement intégral de l'œuvre pourtant créée en 1937. Cet Aiglon lyrique s'inspire de la pièce éponyme d'Edmond Rostand dans laquelle triompha Sarah Bernhardt. Le rôle était déjà un rôle travesti au théâtre en 1900, ce qui n'est pas non plus une nouveauté dans le monde lyrique puisque c'est une tradition aussi vieille que l'opéra lui-même.

fin du premier acte de L'Aiglon d'après la pièce d'Edmond Rostand, ici dans la mise en musique de Jacques Ibert. L'Aiglon, c'est François Charles-Joseph Bonaparte, fils unique de Napoléon Ier, sacré prince impérial de Rome à sa naissance, nommé Napoléon II au moment de l'abdication de son père, il n'est alors âgé que de 4 ans, et aussitôt chassé du trône par l'arrivée au pouvoir de Louis XVIII. Le dernier acte prend place, lui, en 1832, où L'Aiglon, âgé de 21 ans, est mourant. Sa mère, Marie-Thérèse d'Autriche, berce son agonie et vous reconnaîtrez des chansons populaires françaises bien connues. 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

fin de L'Aiglon d'Arthur Honegger et ici Jacques Ibert, où le fils unique de Napoléon Ier, relégué aux oubliettes de l'histoire, à son plus grand désarroi, meurt à l'âge de 21 ans en écoutant l'attaché français lui lire le récit de sa naissance alors qu'il portait encore les titres glorieux de prince impérial et de roi de Rome, avec la soprano Anne-Catherine Gillet dans le rôle titre et les barytons Marc Barrard et Étienne Dupuis dans les rôles de Séraphin Flambeau et du prince de Metternich, et toute une belle distribution francophone par ailleurs, réunie pour ce premier enregistrement intégral de l'œuvre, réalisé en 2015 par Kent Nagano à la tête de l'Orchestre symphonique de Montréal. 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

La symphonia d'ouverture du chef-d'œuvre de Donizetti, Anna Bolena, interprétée par l'orchestre du Lyric Opera of Chicago, dirigé par Riccardo Frizza. La soprano américano-canadienne Sandra Radwanowski, grande verdienne et titulaire remarquée du rôle de Norma, au Met, y triomphe également en interprétant les trois reines Tudor de Donizetti, le tout sur une seule saison en 2015-2016. Sur ce point, elle fait mieux que la grande Beverly Sills, qui s'était faite une spécialité de chanter les trois reines de la dynastie des Tudors au New York City Opera, ce qui avait conduit à regrouper les trois œuvres de Donizetti sous l'intitulé « The Three Queens ». Les trois reines en question sont Anne Boleyn, Mary Stuart et Elisabeth Ier d'Angleterre, alias Anna dans Anna Boleyn, Maria dans Maria Stuart et Elisabeth dans Roberto de Vereux. Quelques années après la consécration au Met de Sandra Radwanowski, le chef italien Riccardo Frizza lui propose un programme de rêve qu'elle ne peut qu'accepter, à savoir un récital de l'extrême composé des trois scènes finales des trois opéras Tudor de Donizetti précédées de leurs ouvertures respectives. Challenge absolument vertigineux, tant toutes les qualités de sensibilité interprétative, d'engagement, de tempérament, de résistance vocale et physique de la chanteuse doivent être réunies et au diapason. Ce challenge est relevé haut la main fin 2019 au Lyric Opera of Chicago par Sandra Radwanowski et pour notre plus grand plaisir, le label hollandais Pentatone l'a immortalisé et édité sous forme d'un double CD, témoin de ce remarquable exploit titré très logiquement « The Three Queens ». Voici la scène finale d'Anna Bolena. Nous sommes dans la tour de Londres où la reine, Anna, épouse malmenée du cruel Henri VIII alias Enrico, a été emprisonnée en attendant sa mise à mort. Conduite au supplice, elle divague et s'imagine aux jours heureux, mais elle revient à la raison et accuse Enrico et la traîtresse Jeanne Seymour, son ancienne suivante, pour leur pardonner juste avant de s'effondrer, morte.

0: La scène finale d'Anna Bolena de Donizetti lors d'une production du Lyric Opera of Chicago, un récital pour lequel la soprano Sandra Radvanovsky, au zénith de sa gloire et de son talent, interprétait les trois scènes finales des trois reines Tudor du compositeur italien et revenait pour ce faire sur ses terres, puisqu'elle est née à Berwyn, Illinois, dans la proche banlieue de la ville des Vents, Chicago.
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0: Je vous propose à présent quelques cartes de visite mettant à l'honneur la relève des grandes scènes lyriques avec des chanteuses et des chanteurs qui sont tous dans la trentaine et qui sont tout simplement admirables. Commençons avec l'originaire de l'archipel de Samoa. Le ténor Penepati fait des débuts remarqués en 2017 à San Francisco dans le rôle du duc de Mantoue. En France, c'est à Bordeaux qu'on le découvre. En 2018, il incarne Percy dans Anna Bolena, un bon cru. Mais c'est l'incroyable soirée du 13 décembre 2021, salle Favart. On y joue le Roméo et Juliette de Gounod, qui l'introduit dans la légende lyrique. Effectivement, Penepati et Perrine Madoff remplacent ce jour-là au pied levé, ils n'ont qu'un après-midi pour répéter, Jean-François Borras et Julie Fuchs, qui ont été testés positifs au Covid-19 un peu plus tôt. Le résultat de ce sauvetage mémorable est magique et leur vaut une véritable ovation de la part du public. Le ténor samoan est immédiatement taxé de miracle et il fait même penser d'emblée à un certain Pavarotti. La chaleur de la voix, la spontanéité, la générosité, tout y est, avec en bonus une parfaite prononciation de la langue de Molière.

quelle merveille que ce Roméo de peine et pâtie, ici sous le balcon de sa belle, chez les Capulet, dans « Ah, lève-toi » à l'acte 2. Écoutons-le dans un air à la virtuosité étourdissante, la cabalette d'Arnold à la fin du Guillaume Tell de Rossini. Peine et pâtie, tiens, l'air de rien, comme ça, au débeauté, un contrut délirant d'une vingtaine de secondes.

Le tube de L'Elisir et d'Amore, Una furtiva lagrima, où Patti campe un Nemorino particulièrement convaincant et émouvant. Restons chez Donizetti, toujours en compagnie du ténor Pene Patti, sur la web radio Opéra et sur France Musique. De L'Elisir et d'Amore, nous passons à Roberto Devereux, plus précisément à l'acte 3. Dans le rôle-titre, l'homme venu du Pacifique finit de nous convaincre qu'il est d'entrée de jeu un des plus grands ténors du XXIe siècle. Son art des demi-teintes et sa remarquable maîtrise du souffle dans Comun Spirito nous assoit. Son aisance dans le registre aigu à la fin de Bagnato il sen di lagrime nous fait nous lever pour dire bravo.

0: Le Roberto de Vereux de Peine et Patis se déguste comme un Cohiba numéro 2 accompagné d'un bon cognac. En parlant d'accompagnement, c'est Emmanuel Villaume, à la tête de l'Orchestre National Bordeaux-Aquitaine, qui présente au ténor Samoan un parfait écrin pour ce premier disque qui, on le devine, restera ce jalon essentiel auquel on reviendra disque après disque, année après année, pour se redire qu'on savait dès le début que Peine et Patis était un astre au chant lumineux.
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0: La soprano lyrique américaine Nadine Sierra nous offre son second récital au disque dont le titre Made for Opera vient confirmer une réalité évidente. Oui, elle est définitivement faite pour l'opéra. Sur cette galette, elle campe trois héroïnes au destin contrarié, celui de Violetta dans la Traviata, celui de Lucia dans La Mère Maure et celui de Juliette chez Gounod. Nous venons de quitter Peine et Patis et cela nous rappelle que le Samoan et l'Américaine avaient campé les amants éternels à l'Opéra de Bordeaux en mars 2020, juste avant la pandémie de Covid. Voici pour le plaisir la Juliette de Nadine Sierra dans la valse « Ah, je vais vivre dans ce rêve » au premier acte et dans l'air du poison « Dieu ». Quel frisson court dans mes veines au quatrième acte.

Nadine Sierra dans l'air du Poison de Roméo et Juliette avec une voix toute de sensualité, de perfection belcantiste et au français irréprochable, rejoint sur les mêmes cimes le ténor Penepati. Avec ces deux-là, les ovations sur les scènes de prestige sont assurées. Ils devaient d'ailleurs également chanter tous deux dans une production de Lucia di Lammermoor à Naples en janvier 2022, le 24 janvier, et malheureusement Nadine Sierra a dû être remplacée au pied levé par Jessica Pratt. Eh bien, pour se rattraper, voici la Lucia de Nadine Sierra dans la célèbre scène de la folie.

0: Nadine Sierra dans la scène de la folie, à l'instant l'air Spargi d'amore pianto à l'acte 3 de Lucia di Lammermoor de Donizetti.
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0: Le ténor franco-suisse Benjamin Bernheim est lui aussi dans la trentaine et comme Pene Pati et Nadine Sierra, il incarne brillamment la relève. Son premier album, paru en 2019, est consacré au grand répertoire Mariette avec bonheur, bel canto, virisme, opéra romantique français et opéra russe. Cette première carte de visite avait alors été couronnée de nombreux prix. Pour son second album, Benjamin Bernheim n'a pas voulu se répéter, désirant présenter un programme qui se tienne d'un point de vue thématique. C'est pour cela qu'il a fait appel au Palazzetto Brusani pour son expertise. Le résultat en est ce très beau disque intitulé Boulevard des Italiens, qui nous plonge en plein 19e siècle dans la ville Lumière, avec une série d'airs composés directement dans la langue de Molière, par des compositeurs transalpins, parmi lesquels Donizetti, Verdi, Cherubini, mais aussi Mascagni, ou le moins connu Spontini, redécouvert grâce à Maria Callas. C'est plus un album de la cantilène que de l'air de bravoure. Bernheim y excelle, notamment dans la cavatine désespérée de Don Sébastien, roi du Portugal, de Donizetti.

Benjamin Barnheim confirme sa grande élégance et son art consommé du phrasé avec son album Boulevard des Italiens sur Opéra et France Musique. Il nous interprétait ici le récitatif et l'air de Licinius à l'acte 3 de la Vestale de Spontini, un opéra créé à Paris en décembre 1807. Ali Baba et les 40 voleurs, dernier opéra de Cherubini créé en 1833 à l'Opéra de Paris, reçu de Berlioz un jugement sans appel, je le cite. Cette partition, tout le monde en convainc alors, est l'une des plus pâles et les plus vides de son compositeur. Fin de citation. Même si effectivement ce n'est pas le chef-d'œuvre du siècle, loin s'en faut, on y trouve néanmoins de petits bijoux tels la romance de Nadir, « C'est de toi, ma Délie, que dépendait mon sort », précédé du prologue « C'en est donc fait plus d'espérance ». Deux entités magnifiées, il va sans dire, par un Bernheim au timbre si français, si aristocratique aussi, osons le mot, et l'accompagnement idoine de Frédéric Chasselin à la tête de l'orchestre du Théâtre communal de Bologne.

0: Benjamin Bernheim, dans la romance de Nadir, pas celle de Bizet, mais celle du vieux Cherubini au prologue de son ultime opéra, Ali Baba et les 40 voleurs.
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0: Rachel Willis Sorensen, la soprano américaine au timbre si plein, si voluptueux, et que l'on sent pouvoir nous emmener partout où bon lui semble, tellement la sécurité étonnante qu'elle dégage à l'évidence même, nous offre une palette de son art glorieux dans un premier disque solo assez fabuleux. S'y côtoient des airs de la Traviata, d'Othello, des vêpres siciliennes, de Don Giovanni, de la Bohème, de Rusalka et de la Veuve Joyeuse. En 2019, elle gravait ses premières notes au disque à la demande d'un certain Jonas Kaufmann pour son album d'opérette viennoise « Wien ». Le ténor allemand rend la politesse à Rachel Willis Sorensen dans deux airs de la Bohème de Puccini, dont ce solaire « O soave fanciulla », la classe incarnée de deux immenses artistes.

0: Sur Opéra et France Musique, nous écoutions l'éblouissante Rachel Willis Sorensen dans le redoutable D'Italia amor qui dir si, à l'acte 1, scène 2 du Trouvère de Verdi. Elle était accompagnée par l'orchestre du théâtre Carlo Felice d'Eugène, dirigé par Frédéric Chasselin. Auparavant, nous sommes passés de son duo puccinien avec Jonas Kaufmann dans la Bohème au Vilja Lied de la Veuve Joyeuse de Léar, où la Capella Cracoviensis faisait une apparition, puis enfin deux autres airs du Trouvère en duo avec la soprano Olivia Kahler. Notre diva, Rachel Willis Sorensen, à l'âme partageuse, et c'est de très bon augure pour la suite d'une carrière déjà bien riche sur les scènes du monde entier, même si au disque, il nous faudrait désormais plus de matière.
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0: Les 100 ans de la mort de Saint-Saëns en 2021 n'avaient pas dévoilé tous leurs atouts et avaient peut-être même gardé le meilleur pour la fin. Après de somptueuses éditions des Barbares en 2014, de Proserpine en 2017, du Timbre d'Argent en 2020 et de la Princesse Jaune en 2021, le Palazzetto Bruzane, centre de musique romantique française, nous offre en 2022 le méconnu Friné, opéra en deux actes créé le 24 mai 1893 à l'Opéra Comique. Ce fut paradoxalement un des ouvrages les plus joués et les plus fêtés de Saint-Saëns, jusqu'à ce que la Première Guerre mondiale le plonge dans l'oubli, faisant passer l'humanité dans le monde d'après. André Messager, avec son bon goût coutumier, n'avait pas manqué d'admirer cette merveille, tant et si bien que 3 ans plus tard, l'éditeur Durand publiait des récitatifs commis par le dit Messager à la demande expresse de Saint-Saëns. Des récitatifs qui apportaient là une contribution notable à l'ouvrage, lui permettant d'être exporté à l'étranger, l'Italie et l'Allemagne, pour ne pas les citer, les dialogues parlés se transformant en récitatifs beaucoup plus abordables par nos chers voisins. C'est cette version rarissime de Friné que le Palazzetto Bruzane nous propose dans un premier enregistrement mondial avec l'orchestre de l'Opéra de Rouen-Normandie et le chœur du concert spirituel dirigé par Hervé Niquet. L'affiche étale les chants avec notamment Florie Valiquette dans le rôle de Friné, Cyril Dubois dans celui de son amoureux, Nicias, et Thomas Dollier dans le rôle du vieil et cruel archonte Dicéphile dont Friné va se venger. Faisons plaisir à Saint-Saëns lui-même qui préférait le second acte de fond comme de forme au premier. Nous faisons donc place au second acte de Friné sur la web radio Opéra et France Musique et permettons au passage, comme le dit lui-même le directeur du Palazzetto Bruzane, à Friné d'entrer en scène pour révéler des beautés qu'on disait plus aguichantes que celles de Vénus elle-même.

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1: Le second acte de Frinet, opéra comique en deux actes de Camille Saint-Saëns sur un poème de Lucien Auger de Lassus, exhumé dans sa version de 1896 avec récitatif de Messager, par les bienfaits dont nous sommes désormais dépendants, comme on pouvait l'être de l'opium, à savoir ceux du Palazzetto Bruzzane. La précieuse collection d'opéra du Centre de musique romantique française s'agrandit donc encore plus avec ce précieux opus, dirigé de main de maître par le passionné Hervé Niquet, à la tête de l'orchestre de l'opéra de Rouen-Normandie et de son chœur du concert spirituel. À l'affiche, nous avions Cyril Dubois, Thomas Dollier, Anaïs Constant, François Rougier et Patrick Boller, et j'ai gardé ma préférée pour la fin, la soprano Florie Valiquette, qui fait partie de ces déjà grandes voix qui assurent la relève pour demain. Nous allons d'ailleurs l'écouter dans un tout autre répertoire, Mozart chanté en langue française, avec pour commencer un air de Constance de toute beauté.

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1: Et c'est peut-être la voix du XXe siècle en compagnie de laquelle je vous propose de feuilleter les pages de notre album lyrique du jour sur Opéra. Adulée ou détestée, mais absolument incontournable, j'ai nommé Maria Callas.

0: Madame, mon premier mot sera pour vous remercier. Et non seulement de la part de la télévision française, mais au nom, je puis le dire, de toute la France. Parce que vous pouvez vous dire qu'en ce moment, la France entière vous voit et vous écoute. Et vous êtes une artiste sur laquelle tout le monde s'interroge. Alors il faut bien moi aussi que je vous interroge. Madame, rien que cela, quelle femme êtes-vous?
1: Et là, je suis une femme avec les faiblesses qu'elle a, parce que pour mon métier, il ne faut pas avoir des faiblesses, des doutes et tout ça.
0: Vous avez des doutes?
1: Oh, tout le temps. Tout le temps.

Un triomphe ce soir du 7 décembre 1960 à la Scala de Milan pour l'immense soprano dramatique et bel cantiste que fut Maria Callas. La norma idéale, mais nous y reviendrons un peu plus tard. Et dans ce domaine du bel canto, Donizetti a une place toute particulière dans son répertoire et toujours avide d'honorer l'œuvre de ses compositeurs de chœur. Elle a ainsi ouvert la voie à la redécouverte de nombre d'opéras dont ce polyeucte du compositeur de Bergame. À suivre son chef-d'œuvre, peut-être Lucia di Lammermoor, enregistré aux côtés du chef qui a fait exploser la carrière de Maria Callas en Italie et dans le monde, Tullio Serafin.

Autre triomphe milanais de 1959, celui-là, et cette sensation de revivre les pages d'or de la grande histoire de l'opéra avec Maria Callas dans l'un de ses rôles de cœur, celui de Lucia di Lammermoor, ici en compagnie du ténor Ferruccio Tagliavini. Mais c'est l'instinctif et magnifique Giuseppe Di Stefano que la Callas a surtout apprécié amicalement et artistiquement, tous deux étant des acteurs nés sur les plus grandes scènes d'Italie et du monde. En voici le témoignage, toujours dans l'acte 1 de Lucia, mais en 1953, lors du même musical florentin.

Qui dit Lucia di Lammermoor dit air de la folie, et c'est maintenant, toujours en compagnie de la divine, un large extrait du troisième acte que je vous propose d'écouter dans une version absolument sublime, électrisée, magnétisée par Herbert von Karajan, qui avait fait venir à Berlin en cette magique année 1955 les plus grands noms de la scène italienne et donc mondiale dans ce répertoire. Le cher Di Stefano, bien sûr, ou ici la basse Nicola Zaccaria, mais aussi le grand baryton que fut Rolando Panerai, décédé en 2019. Maria Callas y exprime une puissance viscérale que nous retrouverons un peu plus tard dans Macbeth ou Turandot, mais aussi un raffinement technique unique allié à une très grande sensibilité.

Un autre triomphe berlinois, celui-là pour la Calas, venu à l'invitation d'Herbert von Karajan, insuffler toute sa passion et son dévouement total à l'art, comme elle le disait elle-même, à la Lucia di Lammermoor de Donizetti et à cet impressionnant air de la folie. Une spécialité du compositeur de Bergame, il faut dire, ainsi et toujours parmi les nombreux opéras de Donizetti et d'autres d'ailleurs que l'insatiable Maria Callas a brillamment remis à l'honneur dans ses merveilleuses années 50 dans la trilogie Tudor, le Al dolce guidami d'Anna Bolena.

Ombre légère pour défi vocal chez Meyerbeer ici et de nouveau un opéra remis à l'honneur par et pour Maria Callas sur Opéra et sur France Musique, Dinora ou le pardon de Ploermel. À suivre sur votre radio lyrique un rôle intense que la Callas a marqué de son empreinte unique à l'opéra avec la version italienne du Médée de Cherubini et au cinéma quelques années plus tard avec Pier Paolo Pasolini dans le seul film qu'elle acceptera jamais de tourner, celui de la vengeresse et meurtrière Médée, donc grecque tout comme elle, et rôle dans lequel elle fera au préalable ses adieux à la Scala de Milan en 1962. La voici 5 ans auparavant sur cette même scène mythique.

Après ce Médée de 1957, voici un autre rôle qui marque la carrière de Maria Callas, surtout à la Scala de Milan et sous la direction scénique de Luchino Visconti en 1955. Ce rôle, c'est celui de Violetta dans La Traviata de Verdi. Ici, c'est une version plus ancienne, toujours issue de ce magnifique coffret que je vous propose, enregistré en studio à la RAI de Turin en 1953, un moment où sa voix est un point d'équilibre merveilleux.

autre évocation verdienne avec ce Rigoletto enregistré en cette fabuleuse année 1955 pour Maria Callas. Ici, aux côtés de l'autre de ses partenaires de chœur à la scène, le grand baryton aux 100 rôles, Tito Gobbi, toujours présent au moment clé de sa carrière. C'est lui que l'on retrouve tout naturellement en Figaro dans le Barbier de Séville du truculent Rossini, enregistré en 1958 et dont je vous propose tout d'abord la célèbre cavatine de Rosine qui la pose à rebours de plus d'une interprétation ingénue comme une femme forte et intelligente.

0: Mais en définitive, vous avez chanté donc des rôles de soprano dramatique, des rôles de colorato, des rôles de mezzo, avec du grave. Dans quelle tessiture vous sentez-vous le plus à l'aise?
1: Et soprano est sûrement dans la tessiture, disons, de Rossini, Donizetti, Bellini, évidemment.
0: C'est là où vous sentez complètement
1: à l'aise? Oui, c'est mon monde aussi, vous savez. C'est ma manière d'exprimer que je me trouve mieux.
0: Quel est le genre de musique qui vous donne l'impression d'être chez vous?
1: La musique, évidemment, de Rossini, Donizetti, Bellini surtout. Ça, c'est...
0: C'est le bel canto.
1: C'est le bel canto, justement.

Divine, Casta Diva et air emblématique pour Maria Callas sous la direction de celui qui, par besoin et par intuition, sut faire basculer sa carrière de manière spectaculaire, le chef Tullio Serafin. Nous sommes en 1949, alors qu'elle chante la Valkyrie à la Fenice et il a besoin d'elle pour remplacer au pied levé l'interprète d'Elvira dans Les Puritains de Bellini. Séraphine la convoque et lui donne 6 jours pour apprendre le rôle et être prête pour la représentation du 8 janvier. Aux protestations de la diva, qui non seulement ne connaît pas le rôle, mais doit encore effectuer 3 représentations de la Valkyrie à Venise, excusez du peu, Séraphine répond tout simplement « Je vous garantis que vous le pouvez ». Et Callas alterne ainsi le même mois un des rôles les plus lourds et l'un des plus brillants du répertoire en soumettant sa voix à d'énormes tensions comme sans effort. N'importe qui aurait créé la surprise en interprétant 2 rôles si différents dans une même carrière, mais d'essayer et de réussir à le faire dans la même saison est tout simplement unique dans l'histoire de l'opéra. L'idylle avec les opéras de Bellini est ainsi lancée et elle s'incarne par-dessus tout avec le rôle fétiche pour la Callas, celui qui combine à merveille sa puissance expressive et son aptitude belcantiste, celui d'une femme à la fois orgueilleuse, passionnée et vindicative. Ce rôle, c'est bien celui de Norma.

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1: Formidable duo de la Norma de Maria Callas et de l'Adalgisa de la mezzo-allemande de Christa Ludwig dans ses jeunes années, extrait de la dernière des 7 intégrales de Norma enregistrées par la Callas entre 1950 et 1960, avec également le Polione d'un certain Franco Corelli. Nous ne quittons pas celui qui est sans doute le compositeur de prédilection de Maria Callas, celui qui a écrit des rôles qui correspondent tellement à sa voix unique, faite de puissance dramatique et d'agilité bel cantiste, comme l'était la voix de la cantatrice pour laquelle Bellini écrivit Norma, mais aussi la somnambule, Giuditta Pasta, la Pasta, comme on l'a surnommée à l'époque. La somnambule qui culmine dans l'un des airs pour soprano les plus sublimes du répertoire, le célèbre « A non crede a mirarti », scène de somnambulisme où le personnage d'Amina chante son amour pour Elvino en équilibre sur la corniche d'un toit.

quitte à choquer ou à décevoir, Verdi, qui inaugure ainsi sa période de pleine maturité, met toute sa musique et les lignes vocales au service exclusif du drame dans cette version très fidèle à Shakespeare de Macbeth. Et notamment dans cette scène de somnambulisme de Lady Macbeth, sans aucun effet vocal ostentatoire, mais qui requiert toute l'intensité dramatique de son interprète. Et comment en serait-il autrement avec Maria Callas, dont ce sera l'un des plus grands triomphes personnels en ouverture de la saison 1952-53 à la Scala de Milan. Voici à suivre les adieux de la Divina à un autre et ardu rôle verdien, la Leonora du Trouvert, où sa technique vocale alliée à son sens du portamento fait merveille. C'est également le dernier enregistrement réalisé aux côtés de Karajan. Nous sommes en 1956, toujours à la Scala.

La cabalette de Leonora au premier acte du Trouvère de Verdi. Le rôle que Maria Callas interpréta d'ailleurs le plus à la scène après celui de la Norma de son cher Bellini. La diva n'est pas aussi élogieuse avec l'écriture de Puccini, dangereuse selon elle pour l'artiste car pouvant être chantée trop facilement en même temps que de la mauvaise manière par les jeunes chanteurs notamment, d'une manière qui abîme littéralement la voix si l'on n'y prend pas garde. Pour autant, elle incarna merveilleusement Tosca comme nous l'entendrons juste après, ou ici Turandot, après sa métamorphose en une diva mince et élégante en 1954, mais avec une voix qui, si elle gagne en finesse, conserve toute sa souplesse et son opulence.

La Turandot de Puccini, littéralement incarnée ici par Maria Callas au sein d'un des disques de récital qui ont marqué sa carrière, consacrée aux héroïnes pucciniennes, où elle interprète aussi bien l'impressionnante Turandot que la frêle Liu. Et malgré les préventions qu'exprimait la Callas quant à son écriture proprement vocale, c'est bien Puccini qui offre à l'opéra peut-être le rôle le plus proche de ce qu'incarna Maria Callas pour son public, celui de la Tosca et son merveilleux Vici d'Arte aux côtés de ses chers Di Stefano et Gobbi, marquant définitivement le rôle de son empreinte. C'est avec Floria Tosca en effet que débuta et prit fin la carrière de la Divina, de son premier succès en Grèce en 1942 à l'âge de 21 ans, à sa dernière apparition sur scène à Covent Garden quelques 23 ans plus tard.

0: Je veux remercier tout ce public qui a su être près de moi dans des moments difficiles, pas seulement dans la gloire. Ils m'ont écrit, ils m'ont adoré, ils m'ont compris, généralement ils m'ont aimé. Alors de ça aussi, je suis très reconnaissante. J'ai que de la reconnaissance pour le monde. C'est tout.
1: 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Old Man River.

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1: Paul Robeson a marqué l'histoire avec son interprétation inoubliable de Allman River, tirée du musical Showboat de Jerome Kern et Oscar Hammerstein. Il possédait cette merveilleuse voix de basse qu'il pouvait mettre au service de ses autres activités, notamment d'un point de vue social et politique. Il était un sportif accompli, un avocat, un acteur de théâtre et de cinéma, figurant notamment à l'affiche de l'adaptation de Showboat en 1936 dans le film de James Whale. Son interprétation de Allman River transcendait la simple performance musicale. Robeson, en tant qu'activiste engagé contre le racisme et l'injustice sociale, avait fait de cette chanson un symbole de la lutte des Afro-Américains face à l'oppression. Il modifiait d'ailleurs souvent les paroles pour refléter un message plus combatif et moins résigné, changeant par exemple l'original « I'm tired of living and scared of dying »« Je suis fatigué de vivre et j'ai peur de mourir » en « I must keep fighting until I'm dying »« Je dois continuer de combattre jusqu'à ma mort » gardant le refrain alors que ce vieux bonhomme de fleuve poursuit imperturbablement son cours, le cours du Mississippi comme métaphore de la vie.

Ballad for Americans, ballade pour les Américains, s'intitulait à l'origine Ballade pour l'oncle Sam. Elle a été composée par Earl Robinson sur des paroles de John Latouche. Il s'agit d'une grande célébration de l'identité, de la résilience et de l'unité américaine. C'est en 1939, lors de la production Think for Your Supper du Federal Theatre Project, que cette puissante ballade a fait ses débuts. Solistes, chœurs et orchestres étaient réunis pour raconter la naissance des États-Unis. La chanson a évolué et avec le légendaire Paul Robeson comme soliste, elle est devenue l'emblématique Ballad for the Americans que nous venons précisément d'écouter. La voix riche de Robeson a porté le message sur les ondes de la radio CBS en novembre 1939, un succès radiophonique historique dans l'histoire des médias américains. Puis dans la foulée, en 1940, fut gravé le disque que nous écoutions. Cet hymne a par la suite été joué un peu partout, lors de conventions politiques par exemple, ou bien par les GI eux-mêmes durant la Seconde Guerre mondiale. Dirigeons-nous à présent vers les années 1932-1933.

Paul Robeson, en 1932 et 1933, chantait avec Renoble et son orchestre le titre de George Clutsam, My Curly Headed Baby, rejoint par le pianiste et arrangeur Rusland Clapham pour le traditionnel The Pilgrim's Song et le Since You Went Away de Jerry Rosamon Jensen sur un texte de James Weldon Jensen, puis à nouveau avec Renoble et son orchestre pour Blue Prelude de Joe Bishop et Gordon Jenkins. Des enregistrements réalisés par HMV et Master's Voice. Par ailleurs, durant toute sa période HMV, qui s'étend de 1928 à 1939, Robeson grava quelques plages pour la RCA et pour la Victor Recordings entre 1925 et 1940, notamment Ballad for Americans, que nous écoutions précédemment. Écoutons le chanteur respectivement à la fin de l'année 1945 et à la fin de l'année 1947 dans des gravures de Spirituals pour la Columbia avec Lawrence Brown au piano, lequel donne même de la voix.

Paul Robeson voyait la musique et l'art comme des outils puissants pour faire progresser les droits civiques et promouvoir la solidarité internationale. Ainsi, il chantait, ainsi, il agissait. Un exemple parmi d'autres, son engagement auprès des mineurs gallois lors de leur grève historique en 1957. Comme il ne pouvait pas quitter les États-Unis du fait de ses positions pro-communistes, lesquelles avaient entraîné la confiscation de son passeport par les autorités américaines, eh bien il participa néanmoins à un concert pour les mineurs gallois lors d'un festival qui avait lieu au Pays de Galles, en utilisant une liaison téléphonique pour chanter et s'exprimer devant eux, se faisant des amis pour la vie. Un an plus tard, en 1958, il put enfin les rencontrer et donna un concert à Londres après 9 ans d'absence sur le vieux continent.

0: Paul Robeson en concert à Londres au Royal Albert Hall le 10 août 1958, muni de sa voix de basse noble et chaleureuse. Notre homme servit la lutte contre la ségrégation raciale et pour l'avancée des droits civiques des Afro-Américains au XXe siècle, au même titre que son pendant féminin, la chanteuse Marian Anderson, et à l'instar d'autres personnalités dans d'autres domaines, tels que les politiques Martin Luther King et Malcolm X, Mohamed Ali sur le ring, James Baldwin ou Maya Angelou dans leurs livres. Si vous souhaitez un bel objet qui regroupe la quasi-totalité des enregistrements de Paul Robeson, il existe et s'intitule « Paul Robeson, Voice of Freedom ». Il regroupe 14 compacts disques bien remplis, enchâssés dans un très beau livre, bien écrit, richement documenté et iconographié. Cette voix de la liberté a par ailleurs inspiré bon nombre de chanteurs dans le domaine de la musique classique américaine et même européenne. Mais ceci est une autre histoire.
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0: Wolfgang Sawallisch, dont on pouvait fêter le centenaire de la naissance en 2023, n'est peut-être pas le premier chef d'orchestre qui vient à l'esprit quand on cherche à s'enivrer de l'art du compositeur d'Elektra, Richard Strauss. Au premier rang, on pense Böhm, Karajan, Scholti. En réalité, Sawallisch fut un maître en la matière. En témoignent les 5 intégrales qu'il enregistra pour EMI, la surnommée Elektra, La femme sans ombre, Intermezzo, Friedenstag et Capriccio, sans oublier les bandes magnifiquement préservées par Orfeo, à savoir son Ariane Anaxos salzbourgeoise, ainsi que sa femme silencieuse et son Arabella gravée, elle, à l'Opéra de Munich. D'ailleurs, Arabella fut un temps édité par EMI, qui en avait obtenu la licence. De fait, on peut trouver dommage de ne pas retrouver cette Arabella de haut standing, Fischer Dieskau, Varadi, Donat, Berry, excusez du peu, dans le coffret de l'intégrale des opéras de Sawallisch chez Warner Classics, lequel coffret va inspirer le pot-pourri à venir. Nous commençons par le premier air d'Elektra à l'acte 1, Allein fait ganz allein, seul à tout à fait seul, l'un des moments les plus intenses de cet intense ouvrage. Dans cet air, Elektra exprime sa solitude et sa douleur profonde après la mort de son père, Agamemnon, assassiné par sa mère, Clytemnestre, et son amant Égiste. L'esprit de vengeance et de haine la consume et l'anime, mais on la voit déterminée dans sa souffrance, ici incarnée par la soprano hongroise Eva Marton en 1990.

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1: Le ténor allemand René Collot en 1987 dans La femme sans ombre de Richard Strauss, la version de Wolfgang Savalich avec le superlatif orchestre symphonique de la radio bavaroise, comme précédemment dans l'extrait d'Electra. René Collot incarnait ici l'empereur au début de l'acte 2 dans l'air Falke, Falke, du Fieder gefundener, au cours duquel l'empereur exprime son soulagement et sa joie après avoir retrouvé son faucon qu'il croyait perdu. Faucon, faucon, te voilà retrouvé, que ton vol est glorieux, car tu es de nouveau à mes côtés, ta présence me redonne vie. À suivre, deux autres extraits d'opéra de Strauss, toujours en compagnie de Savalich et de l'orchestre symphonique de la radio bavaroise, à commencer par le duo Christine Robert dans Intermezzo, incarné par Lucia Pop et Dietrich Fischer-Dieskau en 1980. Nous sommes dans cette comédie bourgeoise avec des interludes symphoniques en deux actes, tels que l'avait indiqué le compositeur lui-même. Il s'agit du duo Er ist sicher kein Gauner à l'acte 2. Il n'est sûrement pas un escroc. Le livret est de la plume du compositeur qui y a intégré des éléments autobiographiques. À la suite, nous écouterons la fin du court opéra Friedenstag, Jour de paix.

0: La fin de l'opéra de Richard Strauss, Friedenstag, absolument grandiose, avec des effectifs choraux exceptionnels, puisqu'on avait deux chœurs, à savoir le chœur de l'opéra d'État de Bavière, ainsi que le chœur de la radio bavaroise, ça fait beaucoup de monde, avec bien sûr l'orchestre symphonique de la radio bavaroise, dirigé par Wolfgang Sawallisch. Un petit mot sur Friedenstag, c'était le moment de la résolution de cette histoire, dont le livret est signé par l'Autrichien Josef Gregor. Au début de cet extrait de 15 minutes, la fin de l'opéra, donc, on écoutait la basse Kurt Mohl dans le rôle du commandant de l'armée assiégeante, disant « Heur, commandant », qui implore alors la sagesse du commandant de la ville assiégée, incarné par le baryton Bernd Weichel, lequel va prendre une décision cruciale, renonçant à son intention initiale de faire sauter la forteresse et décidant de se rendre pour éviter une destruction inutile et sauver par là même ses habitants. La traduction du titre de l'œuvre Friedenstag est « Jour de paix », CQFD. Dans le rôle de Maria, n'oublions pas la soprano allemande Sabine Haas, qui faisait ici des merveilles.
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0: Un compositeur tombé dans l'oubli a été ressuscité au Victoria Hall de Genève le 12 décembre 2023. Il s'agit du français Camille Erlanger, né en 1863 et mort en 1919 à l'âge de 55 ans. Il avait connu le succès et la gloire de son vivant. Il reçut l'enseignement de Léo Delibes et remporta le premier Grand Prix de Rome avec sa cantate Velleda. Essentiellement compositeur d'œuvres lyriques, il était normal que ce fût par ce truchement qu'il nous revint aux oreilles et à la mémoire. Parmi ses multiples opéras, c'est La Sorcière qui a été choisie par le chef Guillaume Tournière. Et c'est ainsi qu'un ouvrage qui n'avait pas été joué depuis plus d'un siècle était redécouvert. Tolède au XVIe siècle, Enrique, un noble catholique amoureux d'une pauvre qui plus est et surtout musulmane, prénommée Zoraya, vivent un amour impossible car interdit, considéré par l'Église comme hérétique. Elle sera obligée par la Sainte Inquisition à avouer être une sorcière et elle le fera pour sauver son amoureux, sera condamnée au bûcher et verra à la fin de l'opéra son amant la rejoindre dans les flammes. Nous écoutons un extrait du second acte qui contient une grande scène d'amour. Je vous laisse découvrir cette musique sensuelle, lyrique et pour tout dire très qualitative. Ravel le disait en d'autres mots tout aussi élogieux et Mahler, tout autant que son assistant Bruno Walter, dirigèrent un autre opéra d'Erlanger, Le Juif polonais. Nous sommes donc entre de bonnes mains. C'est la soirée de la recréation du 12 décembre 2023 que nous écoutons grâce au label B Records qu'il a édité dans un très bel écrin, un livre-disque du plus haut intérêt.

0: Nous écoutions le second acte de La Sorcière, opéra de Camille Erlanger, créé en 1912 et exhumé par le chef français Guillaume Tournière, qu'il a recréé en 2023 au Victoria Hall de Genève, à la tête du chœur et de l'orchestre de la Haute École de Musique de Genève. Dans le rôle du chef des archers Dan Henrique, le ténor Jean-François Borras, et dans celui de son amour interdit, la mauresque Zoraya, la soprano Andrea Soare. Une édition B-Records.
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0: Le 7 juin 2023, Roberto Alagna fêtait ses 60 ans. C'est un an plus tard que les éditeurs ont décidé de mettre le paquet pour le fêter dignement, comme il se doit. Notamment son nouveau label, Aparté, avec un second disque titré 60, dont nous avons déjà entendu des extraits sur Opéra. Et bien sûr, Warner Classics, qui réunit les 16 intégrales d'opéra que le franco-sicilien enregistra entre 1992 et 2017 pour les labels EMI, Erato et Virgin Classics. Le ténor au timbre doré et velouté a fait durant de nombreuses années, et notamment durant la première décennie de sa carrière, entre le début des années 90 et le début des années 2000, présenté dans ce coffret, le bonheur des mélomanes, grâce à sa voix puissante, vibrante, passionnée, chaleureuse, solaire, souple et élégante. Nous débutons notre premier segment par le songe de Desgrieux dans la Manon de Massenet, gravé en 1999 à La Monnaie, avec en chef de troupe Antonio Papano.

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1: Un pot-pourri Roberto Alagna avec à l'instant son Rodolfo dans Che Gelida Manina, immortalisé dans l'intégrale de la bohème de Puccini gravée pour Decca en 1998 avec Riccardo Chailly. Auparavant et à la suite du songe de Desgrieux dans Manon de Massenet, nous avions un autre Massenet de légende, Werther avec Pourquoi me réveiller et le duo N'achevez pas hélas gravé en 1998, avec celle qu'il avait épousée 2 ans plus tôt, la Roumaine Angela Gheorghiu, dans le rôle de Charlotte, et un de ses chefs de prédilection, Antonio Papano. Enfin, juste avant la Bohème, il y avait un autre Puccini, La Tosca, londonienne, enregistrée en l'an 2000, toujours avec Gheorghiu et Papano, et accessoirement bande originale du film de Benoît Jacquot. On continue avec le Duetto Cantabile Parigi O'Cara à l'acte 3 de La Traviata. Un live où Roberto Alagna en Alfredo et Tiziana Fabricini en Violetta sublime l'intime et l'émotion tendre de ce duo verdien lors d'un live inoubliable mené par le maestro Riccardo Muti à la Scala en 1992.

le Manrico fier, radieux, puissant et triomphant de Roberto Alagna dans le Trouvère de Verdi à la fin de l'acte 3 dans un dit Quella Pira inoubliable. Un enregistrement EMI réalisé en 2001 avec l'Orchestre Symphonique de Londres et le compagnon de route et vieux complice Antonio Papano à la baguette, sans oublier la Leonora d'Angela Georgiou. Terminons en beauté avec une intégrale des Contes d'Hoffmann enregistrée entre 1994 et 1996 à l'Opéra de Lyon sous la baguette de Kent Nagano pour Erato, qui mit sur orbite la carrière d'Alagna, à moins que ce ne soit le contraire.

La vie et les prophéties du prophète Élie, selon le récit biblique au premier livre des Rois, furent retracées dans une œuvre monumentale composée entre 1845 et 1846 par Mendelssohn, fier de son succès remporté avec l'oratorio Paulus et en pleine redécouverte des maîtres anciens Bach et Handel. Ce second oratorio aux proportions imposantes, dont nous écoutions ici un premier extrait avec le ténor Alan Clayton dans l'air d'Abdias, suivi du chœur, c'est bien sûr Élias. À l'origine, le texte fut tiré directement de la Bible luthérienne sur les recommandations du théologien et prédicateur Julius Schubring et écrite en allemand. Mais Mendelssohn eut l'idée de créer son œuvre durant le Festival triennal de musique de Birmingham, sachant qu'il y trouverait un public traditionnellement amateur d'oratorio. Il le fit alors traduire par l'écrivain, librettiste et violoniste William Bartholomew. Et c'est dans la langue de Shakespeare que l'œuvre connut sa première représentation sous le titre d'Elijah. Nous sommes dans l'enregistrement LSO Live avec Antonio Papano à la baguette, un concert enregistré fin janvier 2024. Dans cet enregistrement, c'est le baryton basse Gerald Finlay qui incarne royalement Élie. Nous allons écouter deux de ses airs marquants. Tout d'abord, « Is not his work like a fire ?» où Élie proclame la puissance de la parole divine dans un moment de triomphe. Nous sommes en plein dans la scène du miracle de la pluie. Puis, enchaîné, nous partirons vers la deuxième partie avec l'air « It is enough, O Lord, now take away my life ». Où Élie, accablé par le désespoir et l'hostilité, implore Dieu de mettre fin à ses jours. Cette transition illustre la lutte intérieure du prophète oscillant entre espoir et désespoir.

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1: Au désespoir d'Élie dans la seconde partie de l'oratorio Elias de Mendelssohn, ou ici Elijah, puisque chanté dans sa version anglaise, la réponse de Dieu au travers de l'apparition des anges est de lui apporter réconfort et soutien. Le message transmis par nos amis ailés soulignant que la vie d'Élie n'est pas terminée et qu'il a encore une mission à accomplir. C'était un extrait de la version enregistrée en public en janvier 24 au Barbican Hall de Londres, avec Gerald Finlay dans le rôle d'Elie et dans celui des anges, la soprano Mazabane Cecilia Ranguanacha et la mezzo-soprano Dame Sarah Connolly, ainsi que le chœur et l'orchestre symphonique de Londres dirigé par Antonio Papano. À suivre, et pour conclure notre programme, quelques extraits de l'Iphigénie en Aulide de Gluck dans l'enregistrement de Julien Chauvin à la tête du Concert de la Loge, réalisé à Soissons en 2022 pour le label Alpha, à la tête d'une belle troupe de chanteurs dont Judith van Roy en Iphigénie, Stéphanie Doustrac en Clytemnestre, Cyril Dubois en Achille et David Vitchak en Patrocle dans l'extrait qui va suivre notamment. Ces extraits d'Iphigénie en Aulide seront suivis par J'ai perdu mon Eurydice, l'air d'Orphée dans Orphée et Eurydice du même Gluck, chanté par le ténor américain Nathan Greiner sur son récital Ombre di Luce

C'est avec le chœur et orchestre philharmonique de Prague en pleine forme, dirigé par Václav Neumann, qu'on est entré dans le monde d'opéra. Même si en introduction on a écouté une partie de Te Deum d'Antonin Dvořák, une pièce vocale tout de même qui appartient à la famille de la musique religieuse, et pas mal du tout d'ailleurs, et sur l'enregistrement de laquelle participaient quelques chanteurs slovaques du temps de la Tchécoslovaquie, mais on verra cela plus tard. Maintenant, je vous propose d'écouter la soprano tchèque Drahomíra Tikalová, une cantatrice bien bohème, mais née à Berlin, et je ne sais vraiment pas pour quelle raison ses parents se sont trouvés là-bas en 1915. C'est une chanteuse que le chef Zdeněk Chalabala a invité d'interpréter le rôle titre dans l'opéra La fiancée vendue de Smetana, enregistré à Prague entre le mois d'octobre et novembre de 1959. Et il a bien fait, vous allez l'entendre.

0: La soprano Drahomira Tikhalova, incarnée Marie dans ces quelques extraits d'opéra de Smetana, la fiancée vendue. Elle était en duo avec Yann, ou Yannick si vous voulez, son fiancé semi-secret, chanté ici par le barde des ténors tchèques Ivo Žídek. Les deux chanteurs ont été accompagnés sur ce CD par l'orchestre du Théâtre National de Prague, dirigé par Zdeněk Chalabala. Et après, c'était une voix de soprano d'une période plus récente, celle de Livia Agova, dans un extrait du cycle Les chemises de noces d'Antonin Dvořák, un cycle des chants inspirés par les poèmes de Karel Jaromír Erben, un poète tchèque, très prisé d'ailleurs, poète romantique. Ici, l'épouse du fantôme suit son terrible chemin à travers la nuit, à pied et non à cheval, comme dans Léonore de Bürger, à qui arrivent des choses très semblables. Mais tout cela finit bien grâce à une prière fervente du personnage principal qui conserve sa vie et le salut de son âme. Dans cette capture live de 1991, vous allez entendre la soprano Livia Agova, une chanteuse d'origine slovaque, mais qui a passé la plupart de sa carrière à l'Opéra de Prague. Elle est accompagnée ici par l'orchestre de l'Opéra de Hambourg, dirigé par Gert Albrecht.
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0: Partons maintenant dans le répertoire d'une autre soprano, lyrique cette fois-ci, qui est originaire de Bratislava. Après s'être spécialisée dans le répertoire traditionnel du pays, comme les opéras de Suchoň, Smetana, Dvořák et Jana Hacek, on a commencé à la voir dans les productions diverses et variées à Vienne, Salzbourg et New York, ce qui a sensiblement élargi son catalogue, évidemment. Écoutons donc quelques extraits de celui-ci où elle chante Tosca, Natacha dans La guerre et paix de Prokofiev, Marie dans La fiancée vendue évidemment, et Madeleine de Coigny dans L'Andrea Chénier d'Umberto Giordano.

0: C'était quelques extraits du riche répertoire d'opéra de la soprano Gabriela Beňáčková, qui était accompagnée par l'orchestre de la Philharmonie tchèque de Prague, dirigé par Bohumil Gregor. Mais le dernier extrait était celui du Te Deum d'Antonín Dvořák, et le même orchestre a été complété ici par le chœur philharmonique de Prague, et la soprano a chanté sa partie avec le baryton Jaroslav Souček. Tous ces musiciens ont été dirigés par Václav Neumann.
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0: Restons encore en Bohème, en compagnie du même chef et le même orchestre aussi, mais avec le ténor Jaroslav Kop, incarnant le rôle du veilleur dans l'Ariane, opéra de Bohuslav Martinů. Puis un extrait d'opéra Charka de Zdeněk Fibich avec le baryton Dalibor Jenis nous amène en Autriche, où Sylvain Kamberlin a dirigé dans cette œuvre l'orchestre symphonique de la radio autrichienne. Puis Lacrimosa et le Sanctus du Requiem de Dvořák met en avant les chanteurs de l'ancienne Tchécoslovaquie comme la soprano Magdalena Hajošiová, l'alto Viera Soukupova, le ténor Josef Kundlak et la basse Peter Mikuláš. Le chœur et orchestre philharmonique slovaque ont été placés sous la direction de Zdeněk Košler.

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Et après ce requiem, allez, encore une pièce de Dvorak qui se penche sur le mythe de la sainte Ludmilla dans son opéra conçu entre 1885 et 86 et très peu monté sur scène. Malheureusement, le présent enregistrement date de l'année 2015 et la basse Peter Mikuláš y incarne le rôle d'Ivan et le chef Leoš Svarovský est à la tête du chœur et l'orchestre de la Philharmonie slovaque.

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1: Les mêmes interprètes, ou presque, se sont attaqués, si j'ose dire, à l'opéra Salomé d'Antoine Mariotte, un marin, tout comme Rimsky-Korsakov. Cette œuvre fut écrite en 1908, c'est-à-dire 3 années à peu près après Richard Strauss, et je vous propose un extrait de cet opéra interprété par la mezzo-soprano Dagmar Petskova. La basse Peter Mikulás chante les Rhodes. Et après, suivront 2 extraits du Barbier de Séville de Gioachino Rossini. Vous le saviez sans doute qu'à la bonne saison, la fleur d'oranger est partout en cette bonne ville de Séville.

En 2002, par exemple, mise en scène par Robert Carsen, la production reprise en 2005, 2015 et dernièrement en 2019. Voici une version chantée par la soprano Renée Fleming en Rosalka, une autre soprano, Livia Agova, qu'on a déjà entendue ici, dans le rôle d'Ondine, secondée par deux autres, la mezzo-soprano Dana Bureshova notamment et la contralto Yana Minutillo. La basse, Franz Havlata, chante le maître des eaux, autrement dit le père de Rosalka. Et puis s'en suivent la musique française avec un extrait de l'opéra Gwendoline d'Emmanuel Chabrier dans lequel la soprano Adriana Kohoutkova incarne le rôle titre de Gwendoline. Elle est accompagnée par l'orchestre de la Philharmonie slovaque de Bratislava, dirigé par Jean-Paul Pénin.

0: Le Salvum Fac Populum Thierry de Te Deum du musicien brésilien Amaral Vieira clôt cette partie de notre voyage dans le monde vocal et celui d'opéra en particulier. Dans ce brève extrait enregistré en 1996, on a entendu la soprano Adriana Kohoutkova, la mezzo-soprano Denisa Shlepkovska, le ténor Simon Chomoriai et la basse Vladimir Kubovchik. Le chœur et l'orchestre de la Philharmonie slovaque ont été dirigés par Marianne Vach.
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0: Le rideau de fer a été encore bien en place, quoique légèrement effrité, quand le chef Zdeněk Košler a enregistré avec le chœur et orchestre de la Philharmonie slovaque le Requiem de Mozart. C'était pour le compte de Naxos, le label qui, dans ces années 80 du XXe siècle, a sillonné les pays de l'Est de l'Europe à la recherche des pépites musicales à enregistrer et à éditer et à se faire aussi une place au soleil ailleurs. Une réussite, je vous le dis. Voici donc Tuba Mirum avec la soprano Magdalena Hajošiová, la contralto Jaroslava Horská, le ténor Josef Kundlák et la basse Peter Mikuláš.

0: Le ténor Peter Dvorsky en El Gardo et la soprano Edita Gruberova ont chanté ce duo extrait de Lucia di Lammermoor de Donizetti. Ça s'est passé à Vienne, à l'Opéra de Vienne plus précisément, en 1978, et l'orchestre de la maison a été dirigé par Giuseppe Pattane. Et précédemment, c'était le chœur jeunesse de Vienne qui, en chœur de soldats, a martelé son Love d'Esta, tiré de l'opéra Béatrice de Tende de Vincenzo Bellini. Une prestation suivie de très près par l'air de Béatrice, magnifiquement interprété par Edita Gruberova.
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0: Et maintenant, une ancêtre mythique de la dynastie de Přemyslid et du peuple tchèque en général, une femme puissante qui, selon la légende, fonda la ville de Prague. Et c'est sur cette légende que s'est appuyé Bedřich Smetana pour écrire son opéra éponyme sur un livret allemand de Josef Wenzig, traduit beaucoup plus tard en tchèque par Erwin Spindler. Il faut dire que le père fondateur du renouveau national en musique, Kate Smetana, ne maîtrisait pas très bien la langue tchèque à ce qu'on dit. Mais maintenant, écoutons cet extrait de son opéra Libouché avec la soprano slovaque Gabriela Beniačková, dont le rôle-titre, le chœur et orchestre du Théâtre national de Prague, a été dirigé par Zdeněk Košler.

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1: Et on termine ce programme par l'air de Rosine, extrait du Barbier de Séville, chanté par la soprano Renée Fleming. Cette capture a été utilisée dans Les Aventures de Tintin, le film de Steven Spielberg. La scène présentait la fameuse cantatrice Bianca Castafiore. La musique a été arrangée et dirigée par John Williams. Et après, si le temps nous le permet, on écoutera un extrait de la flûte enchantée avec la soprano Edita Gruberova dans le rôle de la Reine de la Nuit. C'est une capture live du Festival de Salzbourg réalisée en 1974 dans lequel le chœur et orchestre de l'Opéra de Vienne sont dirigés par Herbert von Karajan.

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1: Bien qu'ayant une base évidente de soprano dramatique, la cantatrice américaine Eileen Farrell avait plus d'une corde à son arc. Dans les cinq airs pucciniens que nous venons d'écouter, on décèle des talents de soprano lyrique dans l'air de Mimi, de lyrico spinto dans celui de Tosca, de soprano lyrique léger dans ceux de Musetta dans La Bohème ou de Lauretta dans Janis Kiki, et enfin de soprano lyrico dramatique dans Butterfly, le tout avec une agilité à faire pâlir une coloratoure. La beauté de son timbre, alliée à un cantabile et un legato d'exception, lui permettait d'être à l'aise dans bien des rôles du répertoire italien, mais la puissance de sa voix, très étoffée, avec des graves admirablement tenus et moelleux, et des aigus autoritaires sans être agressifs, la rendait incontestable dans Wagner. Seulement voilà, elle ne chanta aucun rôle wagnérien à la scène. Son excuse était qu'il n'y avait rien à faire contre la reine d'alors, Birgit Nilsson, la vérité étant peut-être ailleurs. Heureusement, certains témoignages discographiques nous restent, tels cette immolation de Brunhilde, la guerrière au casque ailé, au troisième acte du Crépuscule des dieux, lors de la conclusion de la tétralogie. Leonard Bernstein avouait être en transe quand il dirigeait la cantatrice. Nous aussi, du coup, il lui offre ici un écrin orchestral à la hauteur de sa prestation, nous faisant monter au Valhalla qui s'embrase avec elle.

0: L'immolation de Brunhilde à la fin de l'acte 3 du Crépuscule des dieux, un des rares témoignages de l'américaine Eileen Farrell dans Wagner. Elle était ici portée par un Leonard Bernstein en feu à la tête du New York Philharmonic en septembre 1961.
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0: Lors de la même session d'enregistrement, les producteurs de la Columbia eurent la bonne idée de faire graver par les mêmes une des plus sensuelles versions des Wesendonck-Lieder. Eileen Farrell avait appris et enregistré une première fois avec le chef Leopold Stokowski ses poèmes d'amour à cœur ouvert de Wagner, destinés à Mathilde Wesendonck. Autrice des textes par ailleurs, seule et unique fois où le démiurge daigna écrire de la musique sur des mots autres que les siens, page d'une sensualité suffocante, Eileen Farrell et Leni Bernstein ont su embrasser dans un même élan passionné, non dénué de douceur.

0: Les Wesendonck Lieder furent en quelque sorte pour Wagner une mise en condition pour l'écriture du rôle d'Isolde, qui lui fut également inspiré par l'amour qu'il portait à Mathilde Wesendonck. À entendre Eileen Farrell, on ne peut que regretter à jamais qu'elle n'eût jamais chanté aucun ouvrage de l'auteur du Ring à la scène ou enregistré de rôle wagnérien au disque en entier. Voici, précédé du prélude orchestral du premier acte, la mort d'Isolde, gravée par l'Américaine 10 ans plus tôt, en 1951, avec à la tête du même New York Philharmonic, Victor de Sabata.
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0: Cette seule mort d'Isolde laisse entrevoir ce qu'Hélène Farrell aurait pu offrir aux Wagnériens et aux amoureux d'art lyrique de tout poil, dans ce rôle et dans bien d'autres. On reste hébété devant cette évidence que son destin aurait pu l'amener à chanter Wagner encore et encore, et de constater que tel ne fut pas le cas.
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0: Mais arrêtons-nous un instant. Pour rappeler non l'éclectisme d'Hélène Farrell, mais plutôt ses éclectismes. Celle qui fut la contemporaine de Callas, Tebaldi ou Milanov considérait avec son autodérision coutumière avoir eu une drôle de carrière. « J'ai juste, disait-elle, glissé d'une chose à une autre, pensant à peine à où et à quelle vitesse j'allais. » Effectivement, lorsqu'une porte se fermait, une autre s'ouvrait et la conduisait dans un nouveau domaine musical. Tant et si bien que cette fille née en 1920 d'artiste de vaudeville d'origine irlandaise, dotée d'une formation vocale somme toute succincte, dans un premier temps en tout cas, chanta en tant que choriste pour des concerts radiodiffusés à la CBS dès le début des années 40 et en moins de 2 mois se retrouva à la tête d'une émission de radio intitulée « Hélène Farrell Sings », un peu comme Alfred Hitchcock présente, une vitrine lui permettant de chanter non seulement de grands airs d'opéra, mais aussi des chansons populaires.

Eileen Farrell chantait ici deux songs d'André Prévin, accompagnés par le compositeur et son orchestre. Cet album, Together with Love, fut un de ses tout derniers pour la Columbia, mais elle l'avait déjà donné dans le genre. Si ici étaient mises en valeur les qualités de timbre, la douceur, le brillant et la chaleur de sa voix, qui à aucun moment nous font songer que c'est une chanteuse d'opéra qui chante, elle avait déjà fait paraître des albums consacrés au grand songbook américain où étaient présentes ces mêmes qualités aux côtés d'un swing irrésistible.

0: Hélène Farrell dans des sucreries absolument délicieuses à l'instant, à la suite de Wrap Your Troubles in Dreams d'Harry Barris et Can't Help Loving That Man de Jérôme Kern, elle chantait son sang irlandais en interprétant le traditionnel Danny Boy. Ses réussites dans le domaine du crossover ne sont pas du tout, mais alors pas du tout, malgré les apparences, à la portée de tout chanteur d'opéra, loin s'en faut, mais Hélène Farrell y était tout aussi bluffante et naturelle que dans les répertoires dits sérieux.
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0: Un disque de Carols, les chants de Noël de nos amis anglo-saxons, enregistré à la fin de l'été 1959, est là pour nous rappeler que 15 ans plus tôt, pour la Noël 1944, elle offrit une émission de radio aux nombreux soldats américains engagés sur les différents fronts de la Seconde Guerre mondiale, au cours de laquelle elle chanta ses célèbres mélodies pour leur réchauffer le cœur.

À la suite de Chants de Noël, quoi de plus normal que l'air de soprano introduisant la troisième partie de l'oratorio de Handel, Le Messie. Quand on parle des éclectismes d'Eileen Farrell, ce n'est en rien exagéré, excusez du peu. En moins de 2 heures, nous sommes déjà passés des divers registres des sopranos pucciniennes à Wagner, puis des chansons populaires du songbook américain au répertoire baroque, qui à l'époque était certes encore interprété dans la tradition romantique, mais tout de même. Et ce n'est pas fini, vous allez voir, ou entendre plutôt. Allez, puisque nous reparlions de son émission de radio, revenons-y. Cette émission, Eileen Farrell Sings, la rendit célèbre au-delà de l'entendement aux États-Unis de 1941 à 1946, suite à quoi elle entama alors sa carrière sur les planches pour embrasser véritablement l'art lyrique, sous forme de concerts, dans un premier temps, au cours de tournées en Amérique du Nord et en Amérique latine. C'est ainsi qu'en 1950, elle fit ses débuts au Carnegie Hall pour chanter le temps de 3 concerts avec Mitropoulos, la Marie du Wozzeck de Berg. Une représentation sera enregistrée avec le chef gréco-américain au pupitre, version discographique qui reste encore 70 ans plus tard, une référence à l'expressionnisme affirmé.

0: Eileen Farrell dans quelques extraits et surtout à l'instant dans l'admirable climax dramatique du Wozzeck de Berg où, personnifiant Marie, elle se fait tuer par l'homme trompé Wozzeck. On l'aura compris, la cantatrice excellait dans le Sprechgesang de la seconde école de Vienne en apportant au rôle une gamme d'expressivité remarquable. C'est une des plus grandes incarnations de Marie au disque, toutes versions confondues.
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0: En 1955, la MGM sort le film « Mélodie interrompue » de Curtis Bernhardt, racontant la vie tragique de la chanteuse d'opéra australienne Marjorie Lawrence, qui a contracté la polio au début de sa trentaine. Le rôle de Lawrence a été joué dans le film par Eleanor Parker, avec à ses côtés Glenn Ford et Roger Moore, mais c'est Farrell qui a prêté sa voix à l'actrice pour les airs chantés dans le film, parmi lesquels ceux de Madame Butterfly, Carmen, Le crépuscule des dieux, Les noces de Figaro, Samson et Dalila et Le Trouvert. C'est en cette même année 1955 qu'âgée de 35 ans, elle se décide à franchir le Rubicon. Quant à la demande d'Allen Sven Oxenburg, qui fut un grand producteur d'opéra et notamment le cofondateur de l'American Opera Society, elle chanta le rôle-titre de la Médée de Cherubini, qui était alors la chasse gardée d'une certaine Maria Callas depuis 2 ans. Farrell n'avait aucune idée du personnage de Médée et s'en tenait simplement à ce qu'Oxenburg lui avait dit. Médée, disait-il, était une salope. La première représentation à laquelle assistèrent les rivales de Farrell, Callas en personne et Milanov, entre autres, fut un véritable triomphe. Au disque, 3 ans plus tard, toujours dans la version italienne, et après avoir approfondi sa connaissance du rôle, l'américaine s'y montre dans un style différent de celui de la Callas, une tout autant époustouflante tragédienne.

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1: Vocalement parfaitement assuré, avec des notes aiguës stables, de belle qualité et précisément placées, des graves émis par une voix ferme et chaude, sa diction est une leçon pour tous les chanteurs. C'est ainsi que l'influent critique musical Lionel Salter distinguait Téline Farrell pour son disque Médée de Cherubini, qui dit mieux. En 1956, Farrell fait ses débuts sur scène dans le rôle de Santuzza dans Cavalleria Rusticana de Mascagni avec l'Opéra San Carlo de Tampa, en Floride. En 1957, c'est ses débuts à l'Opéra de Chicago. En 1958, c'est ce avec l'Opéra de San Francisco. Et enfin, en 1960, elle débute au Met en chantant le rôle-titre dans Alceste de Gluck. Elle ouvre la saison 62-63 dans le rôle de Maddalena dans Andrea Chénier de Giordano aux côtés de Franco Corelli et restera au Met tout au long de la saison 63-64, chantant 44 représentations dans 6 rôles différents, et ce jusqu'à son retour en 1966 pour 2 dernières représentations dans le rôle de Maddalena. À la suite des pages fort impressionnantes de la Médée de Cherubini que nous venons d'entendre, prenons un peu de miel. Voici l'Agathe du Freischütz, rôle qui allait comme un gant à Farrell, avec pour user d'un parfait oxymore sa voix puissamment veloutée.

Hélène Farrell se sentait aussi à l'aise dans les rôles du romantisme allemand, l'Agathe du Freischütz ou la Léonore de Fidelio, que dans les rôles verdiens dont elle nous a laissé tout un disque d'air subtilement interprété à l'image du Pace Pace Mio Dio, la paix, mon

Dieu, chantée par Léonora au quatrième acte de La Force du Destin, que nous écoutions à l'instant. Le destin, c'est une donnée étonnamment en relief dans la trajectoire d'Hélène Farrell. Le moins que l'on puisse dire, c'est qu'elle eut une carrière fort peu académique. Elle chanta certes sur les scènes d'opéra américaines, mais n'eut pas la carrière internationale à laquelle elle aurait pu prétendre. Cette merveilleuse interprète, au talent protéiforme, à la voix sublimement envoûtante dans les mezzo voce, impressionnante dans les fortés, présentant une riche palette de couleurs et une large gamme de nuances dynamiques, et dont l'élasticité est a priori unique dans l'histoire de l'interprétation au XXe siècle, a su laisser son empreinte tant par son art que par sa personnalité hors norme. Au rayon des excentricités, notre diva rockstar se produisit par exemple en 1956 devant un public de plus de 13 000 personnes pour chanter Verdi. Pavarotti, Carreras et Domingo n'inventeront rien. Elle se fera remercier du Met par le tyrannique Rudolf Bing qui sévissait alors dans l'institution new-yorkaise pour une raison bénigne. Mais comme nous le vîmes en début de ce portrait partial et forcément partiel, cette grande dame a toujours su prendre ce qui se présentait. C'est ainsi qu'elle enregistrera plusieurs disques pop dans les années 80 et gravera même une chanson nostalgique en compagnie de Frank Sinatra intitulée « For the Good Times », pour les bons moments.

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1: Comment résister à une invitation au voyage, surtout si elle est faite par Benjamin Bernheim, Henri Duparc et Charles Baudelaire, avec toute la sensibilité et la précision qui semblent toutes naturelles de notre ténor franco-suisse dans son album Douce France, paru en 2024.

Magnifique, n'est-ce pas? Et figurez-vous que son souci de l'articulation, de la précision, ce si grand respect du texte qu'a Benjamin Bernheim, et de plus en plus avec les années, eh bien, figurez-vous que pour tout cela, notre ténor s'est inspiré d'un grand baryton qu'il admire depuis toujours, un baryton à la voix ample et homogène du nom de Piero Cappuccelli.

Piero Cappuccilli, invité régulièrement au festival de Salzbourg par son directeur artistique d'alors, Herbert von Karajan, grand chef d'opéra à partir de 1975 et jusque dans les années 80, mais nous y reviendrons. Piero Cappuccilli, né en 1928 et mort en 2005, un nom étroitement associé avant tout à la Scala de Milan. Et là aussi, nous y reviendrons. Car juste avant d'y être enfin invité, c'est à Naples, au San Carlo, qu'il triomphe, aux côtés d'une certaine Laila Genser.

La grande soprano turque Leyla Genser dans son rôle fétiche et ô combien dramatique de Marie Stuart. Leyla Genser, figure marquante du renouveau du bel canto romantique au XXe siècle. Une voix aux liants exceptionnels et aux nuances subtiles et qui était fière d'expliquer à quel point, lors de la scène finale de cette Maria Stuarda signée Donizetti, ses partenaires étaient émus par son apparition. « Je m'avançais, disait-elle, au milieu des dames de compagnie en attaquant l'extraordinaire récitatif d'introduction et je voyais les larmes couler sur leurs visages. Elles y croyaient vraiment. » Leyla Genser, qui a contribué finalement à Naples à propulser la carrière de notre grande voix du jour, le baryton Piero Cappuccilli, jusqu'à la Scala de Milan, où il signera des interprétations mémorables et notamment dans la musique de Verdi, par exemple celle de son Simon Boccanegra en 1971, dans la mise en scène de Giorgio Strehler, sous la direction de Claudio Abbado et aux côtés de Mirella Freni.

un Simon Boccanegra pour la légende, incarné par le grand baryton italien Piero Cappuccilli. L'original sur scène, ce fut en 1971 à la Scala de Milan pour l'ouverture de la saison, dans une mise en scène fort appréciée de Giorgio Strehler, originaire de Trieste tout comme lui, et fameux fondateur à Milan également du Piccolo Teatro. Et puis le pur talent de Claudio Abbado à la tête de l'orchestre et des chœurs de la Scala. On ne change pas une équipe qui gagne, dit-on, et ce sont en effet les mêmes que l'on retrouvera en 1975, toujours à la Scala, toujours dans Verdi, mais cette fois-ci pour Macbeth, dont le passage par le Théâtre Lyrique de Paris en 1865, on remonte un peu le temps, a imposé le traditionnel ballet au troisième acte, ce dont Verdi se serait volontiers passé, mais un exercice tout de même dont il se tire plutôt très bien.

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1: S'il est des soirées qui ont fait l'histoire de l'opéra, celle du 7 décembre 1975 en est une assurément. Alors que la Scala est encore hantée par le souvenir des représentations de décembre 1952, où Callas imposa une Lady Macbeth d'anthologie, le temple milanais de l'art lyrique propose une nouvelle production dont l'affiche paraît aujourd'hui absolument incroyable. Piero Cappuccelli, Shirley Verrett, Nicolas Gioroff et Claudio Abbado pour diriger, Giorgio Streller pour mettre en scène. C'est ici l'enregistrement réalisé du 3 au 7 janvier 1976 que nous écoutons en son quatrième acte.

de l'enregistrement légendaire du Macbeth de Verdi en 1976 dans la production galactique de la Scala de Milan, nous sommes restés en la compagnie de Lady Macbeth, alias l'impressionnante Shirley Verrett, mezzo d'époque, qui pouvait pratiquement tout chanter, très à l'aise, comme on a pu l'entendre également dans le répertoire français, qu'elle pratique énormément entre 1983 et 1986 à Paris, où elle s'est installée avec son second mari et sur les planches du Palais Garnier. Retour à Macbeth, au quatrième acte également, pour l'interprétation beaucoup plus récente du ténor Pénépathy dans cette ère de Macduff, puis nous le suivrons dans l'univers de la comédie musicale.

Après la comédie musicale qui leur fut consacrée par Alan Menken, c'est à l'opéra que nous avons suivi La Belle et la Bête, le film original de Jean Cocteau qui a tant inspiré les créateurs de par le monde depuis sa sortie sur les écrans en 1946, dont le compositeur américain Philip Glass. Il faut tout de même rappeler à cet instant que le conte original, publié en 1756, est dû à Jeanne-Marie Le Prince de Beaumont. Retour à notre grande voix du jour sur votre web radio lyrique signée France Musique sur l'appli Radio France, le baryton italien et verdien dans l'âme Piero Cappuccilli qui endossa tous ses grands rôles, tous les grands rôles verdiens et naturellement Rigoletto n'y fera pas exception.

Le Rigoletto de Verdi, emmené par Carlo Maria Giolini en 1975-76 à la Scala de Milan, Piero Cappuccilli à l'affiche, mais aussi un ténor à qui rien ne résiste, surtout pas le fameux air, et qui rend bien compte de la misogynie de son personnage, le duc de Mantoue, fameux air de la plume au vent.

Carlo Maria Giolini à la tête des Wiener Philharmoniker pour porter notre grande voix du jour, le baryton italien Piero Cappuccilli, ici aux côtés de la soprano roumaine Ileana Cotrubas pour un opéra populaire par excellence, opéra qu'est le Rigoletto de Verdi. 20 ans après son premier enregistrement pour Giolini et son Mazzetto au ton audacieux dans le classique Don Giovanni de 1959, sa voix s'est approfondie et adoucie pour devenir un baryton verdien d'une chaleur, d'une richesse et d'une puissance exceptionnelles, avec seulement un soupçon de rugosité qui ajoute du caractère. Puis à l'instant, la Gilda toute récente de la soprano israélienne Hila Faima. Et puisque nous venons de l'évoquer, remontons à 1959 et plongeons avec délices dans la divine légèreté mozartienne.

Don Giovanni toujours, mais dans un enregistrement beaucoup plus récent que celui de Giulini avec le Mazzetto de Cappuccilli en 59, car c'est ici notamment la soprano sud-africaine Golda Schultz que nous écoutions dans le rôle de Doña Elvira et qui se ferait bravement, comme le dit Golda Schultz, un chemin à travers le monde compliqué de la haine et du pardon. Très compliqué, même quand on songe à un personnage aussi extrême de toxicité que le cynique Don Giovanni, ô combien séduisant en même temps dans la si célèbre sérénade qu'il donne précisément à la camériste de Doña Elvira. Et quand c'est le baryton britannique Hugh Montague Randall qui la chante, alors là...

d'une époque l'autre, et après You Montag Rendall, c'est vers un autre baryton que nous revenons. Notre grande voix du jour sur votre web radio lyrique signée France Musique et sur l'appli Radio France, celle de l'Italien Piero Cappuccilli, qui fut aussi un Enrico de choix pour la Divina Maria Callas et l'un de ses rôles phares dans son répertoire chéri du bel canto, celui de Lucia di Lammermoor, dont voici une évocation du deuxième enregistrement qu'elle en réalisa en 1959, toujours avec le fameux producteur que fut Walter Legg, toujours avec le chef Tullio Serafine, mais à Londres cette fois-ci, avec l'orchestre fondé par Legg lui-même, l'orchestre Philharmonia, et Cappuccilli donc, presque un nouveau venu à l'époque.

comment. Oui, comment écouter Lucia di Lammermoor, mort, même si c'est pour évoquer le baryton italien Piero Cappuccilli, sans s'abandonner totalement au grand final de la Lucia de Maria Callas, deuxième version en 1959, plus audacieuse encore, plus sinistre aussi, et à laquelle elle apporte toute la maturité de ses grandes représentations scéniques, notamment à la Scala de Milan.

Lucia di Lammermoor, aujourd'hui, avec la personnalité vocale indubitablement authentique et les aigus impressionnants de Jessica Pratt, qui interprète l'air de Lucia dans sa tonalité originale en fa majeur, ce qui l'amène à culminer sur un contre-fa pour le terrible aigu final, terrible point d'exclamation de cet air de la folie. Retrouvons une dernière fois Piero Cappuccilli et Maria Callas, mais dans un répertoire plus tardif, comme un pont entre le drame romantique de Verdi et l'opéra vériste de Puccini, avec Ponchielli et sa Gioconda, un personnage de cantatrice, tout comme le sera plus tard, puisque nous évoquions Puccini, celui d'une certaine Floria Tosca.

Antonino Votto à la tête de cette version de la Gioconda de Ponchielli, enregistrée en novembre 1959, avec les effectifs du prestigieux théâtre de la Scala de Milan, et l'occasion à l'instant d'écouter un magnifique ténor qui ne fit pas nécessairement la carrière que l'on pourrait supposer à l'écoute de ce solaire cello aimard. C'est Pierre Miranda Ferraro, né en 1924 et mort en 2008, que nous retrouvons triompher en duo avec la Divina, Maria Callas, dans le Pirate de Bellini au Carnegie Hall de New York, le 27 janvier 1959. Maria Callas que nous retrouvons, elle aussi, pour ne plus la quitter.

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1: Sa voix de soprano dramatique a fait d'elle une inoubliable héroïne straussienne dans les rôles de Salomé et d'Electra dès les années 50. Nous parlons ici d'Ingeborg, la soprano allemande née en 1921 et morte en 2018. Mais cette puissance brute qui faisait d'elle une grande wagnérienne également pouvait se faire douceur. Et la voici dans l'heure de concert A Perfido, opus 65, pour soprano et orchestre, composé par un Beethoven âgé de 26 ans, sur un texte de Métastase. Cette pièce débute par un récitatif dramatique dans la tonalité d'ut majeur, durant lequel la soprano maudit celui qui la quitte, puis l'air se poursuit par l'aria elle-même, « Per pietà non dirmi addio »,« Je t'en prie, ne me dis pas adieu », et là, d'un coup d'un seul, nous sommes dans un chaleureux mi bémol qui correspond à merveille à la voix d'Ingeborg, ainsi qu'au texte où la délaissée implore son bien-aimé à ne pas la quitter. Pour accompagner notre diva, le plus bel écrin qui soit, l'orchestre philharmonique de Vienne, avec à sa direction un admirable Joseph Krips, qui vient de se faire coffrer dans la collection Éloquence en deux jolies boîtes, une pour les gravures mono, l'autre pour les stéréos, comme c'est le cas ici, en juin 1956.

Ah, perfido, air de concert opus 65 de Beethoven, interprété par la soprano Ingeborg, l'orchestre philharmonique de Vienne dirigé par Josef Krips en 1956. Pour rappel, le chef autrichien s'est vu bien naturellement honoré par Cyrus Meyer-Homji, le génial et généreux producteur des Antipodes qui concocte chaque année plusieurs de ses coffrets CD que beaucoup d'entre nous chérissent, et à raison. Coûteux, il est vrai, car partant d'Australie, il transite par la maison mère à Londres et ensuite, eh bien, il y a le Brexit qui est passé par là et les taxes qui vont avec. Je reprends. Il y a donc désormais au sein de la collection Éloquence deux coffrets consacrés à Josef Krips, un premier volume de 22 disques regroupant les enregistrements monophoniques d'Eka enregistrés entre 1947 et 1955. On y trouve hormis les gravures symphoniques et concertantes, son classique et enlevé enlèvement au sérail du début des années 50 avec Vilma Lip, ainsi que son Elias de 1955 avec Bruce Boyce dans le rôle du prophète. Le coffret stéréo de 21 CD présente les gravures de 1955 à 73, dont 8 disques Philips, parmi lesquels les inoxydables symphonies de Mozart. Et pour ce qui est du lyrique, on a le fabuleux Don Giovanni gravé pour des cas en 55 avec une distribution complètement hallucinante, réunissant Suzanne Danco, Lisa Della Casa, Hilde Geden, Antoine Dermota, Cesare Ceppi, Fernando Corena, Kurt Böhme et Walter Berry.

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1: La fin du premier acte du Don Giovanni de Mozart, le scélérat empêtré dans ses mensonges réussit, malgré l'assaut donné par la foule, à s'enfuir. Ce n'est que partie remise. Et tout cela dans la formidable énergie donnée par Joseph Krips à son équipe avec, au premier chef, un orchestre philharmonique de Vienne qui donnait toujours son meilleur à ce chef et bien sûr cette équipe de chanteurs de folie, Don Giovanni, Cesare Cepi, Leporello, Fernando Corena, Mazzetto, Walter Berry, Zerlina, Hilde Geden, Donna Anna, Suzanne Danco, Donna Elvira, Elisa della Casa et Don Ottavio, Anton Dermota. Cette gravure de légende est donc présente dans le coffret des gravures stéréo de Joseph Krips, concocté avec toujours autant de soin par le patron de la collection Éloquence.

Océan, du Unge Ayer. Océan, toi, monstre impitoyable. Le récitatif air de Résia à l'acte 2, scène 3 de l'Obéron de Karl Maria von Weber. Dans cette scène, Résia, la fille du calife Harun al-Rachid, se trouve naufragée sur une île après une tempête. Elle est séparée de son bien-aimé, Huon de Bordeaux, et exprime son désespoir face à l'océan. Un désespoir que l'on a pris grand plaisir à écouter, car il était exprimé par la soprano Ingeborg, toujours en compagnie du chef Josef Krips et cet incroyable petit orchestre de province, l'Orchestre Philharmonique de Vienne, s'il vous plaît, en juin 1956, disque Decca que vous trouvez dans le coffret Krips volume 2. Jamais 2 sans 3, écoutons la troisième et dernière plage de ce CD, de ce disque, écouté dans les chaumières depuis 7 décennies. En réalité, celle qui ouvre le programme, à savoir l'air de Salomé, à la fin de l'opéra de Richard Strauss. C'est moins tranchant comme l'acier que chez sa contemporaine et rivale Birgit Nilsson, et peut-être un peu moins intense, mais en revanche sans doute plus fin, et avec une approche psychologique du personnage peut-être plus fouillée. Et surtout, comme nous le disions tout à l'heure, Ingeborg avait cette chaleur dans le timbre qui contrastait avec sa puissance dramatique.

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1: L'air de Salomé à la fin de l'opéra éponyme de Richard Strauss, créé à la fin de l'année 1905 à Dresde. Cette scène, c'est celle où, après avoir dansé la célèbre danse des sept voiles pour Hérode, Salomé demande en récompense la tête de Jochanan, autrement dit Saint Jean le Baptiste. Hérode, bien que réticent, cède à sa demande, et dans cette air, Salomé exprime son désir et son

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1: Das Lied von der Erde, le chant de la terre de Gustav Mahler, les second et troisième leaders sur des poèmes chinois. Der Einsame im Herbst, le solitaire en automne, murmuré par Dietrich Fischer-Dieskau. Et à l'instant, von der Jugend, de la jeunesse, sautillé et siffloté par Fritz Wunderlich, merveilleux soleil, parti trop tôt à l'âge de 35 ans, 2 ans après ce concert, où les deux chanteurs étaient accompagnés par un chef qui aimait profondément cette œuvre, Joseph Krips. Vous pouvez retrouver cette merveille dans le coffret Joseph Krips Édition, volume 2, 1955-1973, proposé dans la collection Éloquence, collection qui ressemble, si vous voulez mon avis, et depuis bien longtemps, à un label à part entière. Autre cycle de 6 poèmes mis en musique, Ariettes oubliées de Claude Debussy, œuvre composée 20 ans avant celle de Mahler, sur des poèmes tirés des romances sans parole de Verlaine. Une originalité de taille dans l'enregistrement qui suit, la partie de piano a été subtilement orchestrée par Brett Dean. Il s'agit d'un live de mars 2023 donné à Melbourne par l'Orchestre symphonique de Melbourne, dirigé ici par son chef titulaire depuis 2022, l'Espagnol Jaime Martin. Quant à la voix, eh bien, laissons-nous charmer par celle envoûtante de la soprano australienne Siobhan Stagg.

le tout premier album autoproduit de l'Orchestre Symphonique de Melbourne, avec l'aide tout de même du label LSO Live, lequel, lancé en 1999, pouvait bien, avec ses airs de vieux routard, prendre sous son aile un petit nouveau. La soprano australienne Siobhan Stagg avec le chef espagnol Jaime Martin nous interprétait le cycle « Ariettes oubliées » de Claude Debussy, d'après Verlaine, dans une orchestration de Brett Dean, un concert de mars 2023. Le disque est complété par une belle version des quatre derniers leaders de Richard Strauss. À suivre un moment Wagner avec tout d'abord la romance à l'étoile de Wolfram, transcrite et interprétée au violoncelle par Jan Fogler et le BBC Philharmonic dirigé par Homer Mayer Valberg sur l'album Pop Songs du violoncelliste allemand. Puis sans transition, la fin de l'acte 3 et de fait la fin de Siegfried dans la version Simon Rattle avec un orchestre de la radio bavaroise formidable de finesse et surtout une direction extraordinaire. Brunhilde est chantée par l'italo-allemande Anja Kampe et Siegfried par le néo-zélandais Simon O'Neill.

La fin de Siegfried, deuxième journée de la tétralogie de Wagner, dans un enregistrement live de février 2023, réalisé à Munich avec l'orchestre de la radio bavaroise, dirigé par Sir Simon Rattle. Un volet qui s'est fait attendre, puisque l'Or du Rhin avait été enregistré en avril 2015 et la Valkyrie en février 2019. Sir Simon Rattle prend son temps, ce qui pourrait lui être reproché, non pour son art, qui continue de s'affiner et de se polir avec le temps, mais pour les distributions qui, elles, prennent un petit coup de vieux en passant. À suivre, la mezzo-soprano anglaise Sarah Connolly avec un prince de l'accompagnement, l'écossais Malcolm Martineau, dans l'ultime lead, opus 57 de Brahms, « Unbewegte laue Luft »,« Air doux et immobile », d'après le poème de Daumer.

avril 1949 à l'Opéra de Paris, s'inspire de la vie de Jean de Leyde, un chef religieux des anabaptistes au XVIe siècle qui va devenir leur faux prophète. L'action se déroule essentiellement à Dordrecht, en Hollande, et à Münster, en Allemagne, pendant les guerres de religion. Il est très important de noter que l'œuvre a été créée dans une période de bouleversement politique en France, peu après la Révolution de 1848. Cette époque était marquée par des tensions entre différentes factions politiques et religieuse, ce qui résonne avec le thème de l'opéra, centré sur les conflits religieux et le fanatisme. Nous écoutons la pastorale de Jean au second acte, pour Berthe, moi, je soupire, durant laquelle le personnage exprime son amour pour sa fiancée.

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0: la mezzo-soprano américaine Elizabeth DeShong, qui ramène à la mémoire la grande Marilyn Horne, interprétait de sa voix grave et profonde « Ah, mon fils, sois béni », air de Fides, la mère de Jean, toujours à l'acte 2 du prophète de Meyerbeer, un air qui intervient après que Jean ait exprimé son amour pour Berthe et son soulagement de la voir partir en sécurité. Dans cet air, Fides bénit son fils Jean pour son courage et sa détermination malgré les épreuves qu'il traverse. Cette version discographique du troisième grand opéra français de Meyerbeer est éditée par LSO Live. Il s'agit d'un enregistrement de concert du 28 juin 2024 au Grand Théâtre de Provence avec, dans les rôles de Jean que nous écoutions, le ténor lyrique américain John Osborne. Hormis le reste de la distribution, toujours à l'avenant, il y a le chœur de l'Opéra de Lyon, la maîtrise des Bouches-du-Rhône, l'orchestre des Jeunes de la Méditerranée et l'orchestre symphonique de Londres, tous sous la baguette très inspirée de Mark Elder. Voici le moment à l'acte 4 où Jean de Lède, faux prophète à la tête d'une secte hérétique d'anabaptistes, lequel finira par ensanglanter l'Allemagne du XVIe siècle, se fait couronner empereur de l'Allemagne avec en préambule la marche du sacre.
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Moment crucial dans Le Prophète de Meyerbeer, juste après le couronnement de Jean de Lède, où Fidès reconnaît son fils, le roi. Ce dernier renie sa mère et ordonne à ses partisans de la faire taire. S'il reconnaissait qu'il avait une famille, cela révélerait qu'il est un homme ordinaire, ce qui discréditerait son statut de prophète divin. Voilà donc pour cette version assez formidable de l'ouvrage de Meyerbeer, à thésauriser, c'est celle de Marc Elder chez LSO Live. À suivre, et ça se tient thématiquement parlant, La mort de l'amour sur un texte de Maurice Bouchor, troisième et dernier segment du poème de l'amour et de la mer d'Ernest Chausson, chanté par un ténor, ce que Chausson voulait à l'origine. Ici, le ténor Benjamin Bernheim, accompagné par sa pianiste de toujours ou presque, Carrie Anne Matheson, qui était déjà la coach vocale du ténor à l'opéra de Zurich. On doit à cette dernière la transcription très réussie pour piano de la version orchestrale originale.

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1: Benjamin Barnheim, dans son album de 2024, 12 France, qui regroupe plusieurs œuvres notables, habituellement jouées avec un accompagnement orchestral, lequel est ici transcrit avec grand talent par celle qui coach et accompagne le chanteur au piano, Carrie-Anne Matheson. Nous écoutions successivement « La mort de l'amour », extrait du poème « De l'amour et de la mer » de Chausson, et à l'instant la quatrième des « Nuits d'été » de Berlioz, « Absence ». Outre la présence du piano, rappelons que le chausson est habituellement très majoritairement interprété par des voix de femmes, ce qui rend cet éclairage que voulait Chausson au départ, c'est-à-dire la voix de ténor, très intéressant. Un disque qui met indiscutablement en valeur tous les talents vocaux et expressifs du ténor franco-suisse, ce dont, à vrai dire, on ne doutait plus depuis longtemps. À suivre deux extraits du disque Deutsche Grammophon qui réunit l'américaine Nadine Sierra et la sud-africaine Preti Yende, enregistrés lors d'un concert donné à la Philharmonie de Paris en mars 2023. Nous commençons par le duo des fleurs tiré du Lakmé de Delib, Nadine Sierra et Lakmé, Preti Yende et Malika.

0: Les scènes 3 et 4 d'Ein Sommernachtstraum, le songe d'une nuit d'été de Shakespeare dans sa traduction allemande, réalisée par l'écrivain August Wilhelm von Schlegel à la charnière des 18e et 19e siècles, avec la musique de Karl Orff, composée, elle, entre 1917 et 1962. Les acteurs sont Andreas Aun dans le rôle d'Oberon, Barbara Bueller dans celui de Titania, Christian Arndt Sanchez dans le rôle de notre ami Puck, Philippe Wimmer dans le rôle de Démétrius, Florian Fisch dans celui de Lysandre, Katharina Friedel en Hermia et Julia Lovac en Elena. Le chœur et l'orchestre du festival Orff du village bavarois d'Anders, ce dernier constitué de musiciens de l'orchestre symphonique de la radio bavaroise, était dirigé par Christian von Gehren.
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0: Voici quelques autres extraits choisis de ce songe d'une nuit d'été teuton parmi les scènes 6 à 9, avec quelques ellipses et en commençant par cet intrigant lever de lune, Mond Aufgang dans le texte. Mais vous allez me dire, ça manque de chant, je suis sur opéra. Et vous allez avoir raison, c'est vrai, ici on ne chante pas, monsieur, on ne chante pas. Mais toute cette rareté finalement vaut bien le détour.

0: quelques extraits du songe d'une nuit d'été en langue allemande dans la traduction romantique de Schlegel avec une musique de Karl Orff, un disque CPO.
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0: Le personnage d'Obéron dans le songe shakespearien a son propre opéra. Et oui, messieurs, dames, c'est, vous l'aurez reconnu, l'opéra en trois actes, composé par Karl Maria von Weber, créé à Londres en 1826. En voici l'ouverture, dans une rare version, signée Georges Sell à la tête de l'Orchestre Philharmonique de Londres en 1935, un 78 tours qui virevolte, qui fuse, qui crépite, qui pétarade.

À la suite de l'ouverture d'Obéron de Weber par Georges Sel en 1935, nous écoutions extrait de la célèbre intégrale de Raphaël Kubelik, gravée en 1970, l'air Duon de Bordeaux par l'ami Placido Domingo, un personnage français chanté en allemand par un espagnol. Sacré bricolage, surtout quand on sait que l'œuvre, commande du Covent Garden, fut créée à Londres dans la langue de Shakespeare. Réparation, réparation. Voici donc ce même air Duon, et je détache bien les syllabes, vous l'aurez remarqué, pour ne pas qu'on entende ici le mot de Cambronne, dans la langue d'origine du livret de James Robinson, Plancher. Mais vous allez me dire ici encore que j'abuse un peu, car cette fois, c'est un Allemand qui chante en anglais, Jonas Kaufmann.

Pour cette production, Gardiner avait choisi de faire appel à un narrateur pour évoquer l'histoire devant les spectateurs, pour faire le lien entre l'autrefois et le maintenant, pour présenter les personnages un à un et pour raccorder les épisodes extraordinaires et fantasques de ce récit de voyage picaresque. Dixit, le chef lui-même. De cette manière, poursuit-il, l'auditeur est invité à devenir le complice de cette reconstruction et mettre en jeu son imagination afin de parachever l'imagerie proposée par la musique de Weber dans le théâtre de l'esprit. Gardiner précise par ailleurs qu'à ses oreilles et à ses yeux, Oberon est sauvé, tout compte établi, par trois facteurs qui définissent pour ainsi dire le genre de l'opéra romantique, la flamme, la fantaisie et le raffinement.

Un extrait de l'acte 2 de l'Obéron de Weber, Jonas Kaufmann dans le second air d'Yon et auparavant Frances Bourne dans le rôle de Puck avec le chœur Monteverdi. Roger Allam était le narrateur du texte composé, écrit donc par John Eliot Gardiner, lequel dirigeait son orchestre révolutionnaire et romantique, ce qu'il continue de faire ici et avec mouvement pour accompagner Ilevi Martin Pelto dans l'air de Raisa, celui de l'acte 2, Ocean, thou mighty monster, océan, toi puissant monstre.

0: L'air de Raïsa à l'acte 2 d'Oberon de Carl Maria von Weber par la soprano suédoise Ilevi Martin Peltou. L'orchestre révolutionnaire et romantique dirigé par John Elliott Gardiner en 2002.
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0: Voici sur Opéra un dernier extrait d'Oberon de Carl Maria von Weber avec le livret anglais d'origine signé Plancher. Nous écoutons à l'acte 3 l'air de Fatima par la mezzo Marina Comparato O Arabi, Dear Arabi.
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0: Le duo Sherasmine Fatima, soit l'écuyer Duon et la servante de Reza, à l'acte 3 de l'Obéron de Weber. Le couplet est interprété par le baryton britannique William Daisley et la mezzo-soprano italienne Marina Comparato. L'orchestre révolutionnaire et romantique dirigé par John Elliott Gardiner en 2002.
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0: Ceux qui aiment A Midsummer Night Dream de Britten connaissent forcément son enregistrement de studio en 1966. Quand en 2016, 50 ans plus tard, le label Testament a ressorti de l'oubli la bande de la création de l'œuvre en 1960, ces mêmes amoureux de l'œuvre se sont sans doute jetés avec avidité sur ce bijou. Sont présents les deux chanteurs pour lesquels Britten avait écrit la partition, soit le contre-ténor Alfred Deller dans le rôle d'Oberon, dans une bien meilleure voix que 6 ans plus tard en studio, et la soprano Jennifer Vivian dans le rôle de Titania. L'orchestre est ici tout en transparence, c'est normal. Les effectifs furent réduits du fait des modestes dimensions du lieu même de la création, le Jubilee Hall du festival d'Aldeburgh. Au sein de cet orchestre chambriste, on trouve l'altiste Cecil Aronowitz ou les clarinettistes Jarvis DePayer et Thea King parmi d'autres musiciens de légende. Voici l'acte 1 en entier.

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1: Le premier air d'Huon au premier acte d'Obéron, opéra fantastique de Weber, chanté par Jonas Kaufmann, l'orchestre révolutionnaire et romantique dirigé par John Elliott Gardiner. Un enregistrement réalisé en mars 2002, reposant sur les représentations qui auront lieu au Théâtre du Châtelet à Paris la même année. Pour cette production, Gardiner avait choisi de faire appel à un narrateur pour évoquer l'histoire devant les spectateurs, pour faire le lien entre l'autrefois et le maintenant, pour présenter les personnages un à un et pour raccorder les épisodes extraordinaires et fantasques de ce récit de voyage picaresque, dixit le chef lui-même. De cette manière, poursuit-il, l'auditeur est invité à devenir le complice de cette reconstruction et mettre en jeu son imagination afin de parachever l'imagerie proposée par la musique de Weber dans le théâtre de l'esprit. Gardiner précise par ailleurs qu'à ses oreilles et à ses yeux, Obéron est sauvé, tout compte établi, par trois facteurs qui définissent pour ainsi dire le genre de l'opéra romantique, la flamme, la fantaisie et le raffinement.

Un extrait de l'acte 2 de l'Obéron de Weber, Jonas Kaufmann dans le second air d'Yon et auparavant Frances Bourne dans le rôle de Puck avec le chœur Monteverdi. Roger Allam était le narrateur du texte composé, écrit donc par John Eliot Gardiner, lequel dirigeait son orchestre révolutionnaire et romantique, ce qu'il continue de faire ici et avec mouvement pour accompagner Ilevi Martin Pelto dans l'air de Raisa, celui de l'acte 2, Ocean, thou mighty monster, océan, toi puissant monstre.

0: L'air de Raisa à l'acte 2 d'Oberon de Carl Maria von Weber par la soprano suédoise Ilevi Martin Pelto. L'orchestre révolutionnaire et romantique dirigé par John Elliott Gardiner en 2002.
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0: Voici sur Opéra un dernier extrait d'Oberon de Carl Maria von Weber avec le livret anglais d'origine signé Plancher. Nous écoutons à l'acte 3 l'air de Fatima par la mezzo Marina Comparato O Arabi, Dear Arabi.
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